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0: vous habiller, pour déjeuner, vous motiver,
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0: plein de choses. J'ai essayé d'être plus au clair avec ma... Oh là là, pardon, je suis un peu stressée, excusez-moi. Ça parle d'aimer encore, de l'amour quand ça meurt et que ça te poursuit encore. Voilà, d'amour en fait.
1: Ah oui, d'amour, ça c'est bien l'amour.
0: Oui, oui, c'est pas mal. Enfin, ça dépend. Ça parle de désir, de grandir, de changer. Ou pas. Et de ma fantaisie aussi dedans.
1: C'est quelqu'un très solaire.
0: Je me coupe la parole. Oui, je sais pas vraiment ce que ça veut dire, mais oui, j'aime bien rire.
1: Vous êtes quelqu'un de très

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1: Les gens,

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Je vais faire un récap avec tout le patrimoine, tout ce rap français. Écoute. Je voulais remercier le rap à ma manière normale. Je vais commencer directement avec le groupe IAM. 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
3: 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Une pluie fine. Dans la hêtraie du piémont pyrénéen. Auditeurs, auditrices, soyez les bienvenus pour cette balade printanière sous le signe de la douceur et de l'humidité. Douceur des oiseaux qui s'éveillent à l'aile verte des forêts. Odeur de terre mouillée. Nous marchons. Nous marchons. Bercés par cette fine pluie.

tout est vert, parsemé par les premières fleurs. 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Et déjà, le sentier vous invite à découvrir.

À présent, la progression devient plutôt difficile. Face à moi, un mur de végétation très dense. 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

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Avec ses brindilles. 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

Les oiseaux se moquent de la pluie. Je ne puis les apercevoir, tellement la couverture des arbres protège les animaux de tout regard. Mais vous les entendez, c'est l'onde fluide

ici une mare de boue. C'est très certainement un des lieux, vu le nombre de traces des ongulés, où les sangliers, les chevreuils, les biches viennent s'abreuver.

C'est le plaisir de la découverte.

c'est le son. Le son presque d'une grotte. Ici, en pleine nature. En fait, je me trouve sous la voûte d'un petit pont qui enjambe un petit ruisseau.

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Et nous voici. Précisément arrivé. À cette clairière où se situe un abri.

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Quelques fleurs jaunes émergent. Et nous voici arrivés. Et nous voici arrivés dans notre abri. Un abri si bien mérité pour observer.

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C'est entièrement du direct. 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

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Mais l'onde de pluie vient de s'apaiser. Alors, je vous propose de regagner le sentier forestier. 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

0: Ah mince, j'ai mangé le mot croquis, il fait des croquis.
1: D'accord.
0: Mais dans l'instant, dans...
1: Ok.
0: Voilà.
1: Super. Eh ben merci beaucoup. Merci Christophe.
0: Je vous dis la suite après ou...
1: non, alors, juste... Tu peux nous dire la suite si tu veux tout
0: finir,
1: de suite.
0: Il y a aussi un karaoké et, auquel on espère qu'il y aura beaucoup de participants, dont des enfants.
1: Le karaoké est à quelle heure, Christophe?
0: Le karaoké va commencer gentiment vers 12h30.
1: Ok, super. Eh ben merci beaucoup. Ça va être une belle journée.
0: Eh ben on espère.
1: Merci.
0: Merci à vous. 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
1: Alors vous êtes toujours avec les Arambalades sur Radio Campus 93.3. Nous sommes actuellement à la place de la Glacière, qui est un quartier que nous avons souhaité mettre en avant cette année. L'un des quartiers qui organise, grâce à Fluide Glacière, un buffet collectif qui se déroule tous les mois et qui, cette année, est orienté sur le thème des arts, puisque nous organisons ce week-end les Arts en Balade. Donc, nous avons créé un projet cette année, pour la première fois, un projet en collaboration avec Radio Campus, puisque les Arts en Balade sont avec vous en direct de 11h à 13h pour interviewer alors des artistes, mais également des visiteurs, des personnes participant au projet de Fluide Glacière. Et je suis actuellement avec, peux-tu te présenter s'il te plaît?
2: Oui, tout à fait, je suis Marie-Christine Sartin, je suis artiste peintre dans le quartier, en fait depuis très très longtemps, on va dire même 35 ans. Donc moi, ma formation en fait a été faite à Nevers pour apprendre toutes les techniques de dessin et de peinture, mais aussi tout ce qui touche la pédagogie et l'apprentissage. Parce qu'en fait, je transmets mes techniques dans un atelier privé à Clermont-Ferrand, à l'atelier Diagonale rue Fongiève. Donc j'enseigne aux enfants, aux ados et aux adultes du dessin, de la peinture, mais aussi la création. Ensuite, je suis donc artiste pour moi, en fait, hein, où je fais des expos, je fais des commandes. Et mes sujets de prédilection sont plutôt les personnages, notamment les portraits, les grands portraits, où j'aime, faire passer des émotions. Et je trouve que par le regard, c'est, moi, c'est ce que je préfère. Au niveau de la technique, c'est très varié. En ce moment, je suis sur de l'acrylique au couteau sur collage de feuilles d'or. Mais à un moment, je travaillais beaucoup des encres sur plexi. En fait, voilà, moi, j'aime expérimenter. Non seulement expérimenter pour moi, mais aussi pour mes élèves, hein, pour faire le préparer des cours ou des stages. Sinon, moi j'adore expérimenter, faire des collages, mettre des matières, créer des choses, quoi, en fait. Mais c'est vrai que le mieux pour visualiser ce que je fais, ça serait que le public passe me voir dans mon atelier. Au moins visuellement, il pourrait voir. C'est l'atelier 81 au 13 rue Armand Falière, donc quartier de la Glacière, bien sûr, le meilleur des quartiers. Voilà.
1: Super, merci beaucoup. On espère que tout le monde viendra et passera te voir tes œuvres.
2: J'espère aussi.
1: Est-ce que tu pourrais laisser le public en connaître un petit peu plus sur toi, en nous expliquant par exemple pourquoi est-ce que c'est si important pour toi le regard?
2: Le
1: regard, tu disais que dans tes...
2: Alors c'est vrai que c'est difficile à exprimer. Enfin, comment dire? C'est au niveau des émotions, je trouve qu'au niveau des mots, des fois ça ne suffit pas. Et que le regard en dit beaucoup plus. Enfin, même pas seulement le regard, tout le visage. Parce que dans une émotion, on a les sourcils, on a les lèvres, on a la peau. Tout exprime en fait une émotion. Voilà. Et je trouve que dans les portraits, c'est essentiel. Ça pourrait être le... Alors, c'est vrai qu'à une période, je travaillais beaucoup les corps, où en fait, au niveau des corps ou des positions, on sentait aussi on pouvait exprimer les émotions, bien sûr. Mais je me suis vraiment focalisée, là, depuis quelques temps, sur les portraits. C'est pour ça qu'ils sont très grands. Si vous venez, vous verrez que mes portraits font un mètre par un mètre. Donc, c'est assez... ça dépote, on va dire. Et au niveau des couleurs aussi, hein, y a des couleurs très vives.
1: Ça marche. Est-ce que ces couleurs, elles aident à décrire certaines émotions? Est-ce qu'il y a des émotions de prédilection que tu exprimes plus que d'autres?
2: Ah, tout à fait, tout à fait. Donc, c'est vrai que en fonction de l'émotion que je veux transmettre, les couleurs sont importantes. Par exemple, au niveau des couleurs vives, comme les jaunes, les oranges, les rouges, ben, on a plus de puissance au niveau des émotions positives. Et inversement, tout ce qui est gris, beige, couleurs rabattues, noires, on est plus dans la tristesse, même la colère ou le deuil, en fait.
1: Est-ce que tu as une relation spécifique avec le regard que peuvent poser le public sur tes œuvres, c'est-à-dire l'interprétation qui peut être faite?
2: Alors, au niveau, comment dire, moi, ce qui m'importe, en fait, dans le regard du public, c'est surtout qu'il ne s'ennuie pas. J'ai une anecdote à vous transmettre. En fait, j'avais été visiter une exposition il y a très très longtemps, et j'écoutais les gens discuter, et des personnes disaient c'est super ce que fait cet artiste, mais en fait on en a vu un, on les a tous vus. Et ça m'avait tellement frappé que je me suis dit j'espère que jamais ça se produira dans une de mes expos. Donc en fait je fais des choses très différentes les unes des autres pour que le public ne s'ennuie pas, soit toujours surpris. Voilà. Moi, ce qui m'importe, c'est le partage, bien sûr, et que le public soit surpris par quelque chose.
1: C'est important pour toi, le partage ?
2: Ah oui, c'est essentiel. C'est pour ça que le métier que je fais, de transmettre la technique et puis tout ce qui touche le dessin et la peinture, ça se fait dans le partage, et c'est très, très important pour moi. Et essentiel, et aussi pour les autres, puisque mes élèves reviennent, donc ça veut dire qu'ils aiment aussi.
1: Est-ce que tu pourrais nous en dire un peu plus sur ton travail de transmission avec tes élèves ?
2: Alors, voilà, moi j'ai un atelier, enfin je travaille avec plusieurs personnes, un atelier en ville, où en fait les cours ne sont pas de cours collectifs, ce sont des cours personnalisés, où chacun va avoir son programme en fonction de son niveau, et suivi individuellement, parce que c'est important tout ce qui est individuel. Chacun avance à son rythme, ne travaille pas de la même façon, n'a pas les mêmes envies. Donc voilà, ça c'est hyper important, ce partage-là individuel.
1: Et puisque la création artistique est un travail individuel, comment est-ce que tu fais pour pousser les autres, donc tes élèves, à créer par eux-mêmes ?
2: Alors déjà, c'est vrai qu'il faut quand même de la technique, parce que sans technique, on n'arrive pas à créer, on n'arrive pas à se libérer justement pour la création. Donc ça, c'est un point important. Apprendre la technique pour se libérer, pour travailler la création. Et c'est vrai que j'ai des exercices aussi que je vais faire aux élèves pour apprendre un peu le lâcher prise. Pour arriver à une création, alors ça met du temps, mais... souvent c'est efficace.
1: Super. Est-ce que tu pourrais nous parler de ton propre apprentissage quand tu as commencé dans les arts et ton parcours ?
2: Excuse-moi, j'entends pas du tout avec la musique.
1: Est-ce que tu pourrais nous parler de ton propre apprentissage ?
2: Ah oui, alors moi j'ai appris dans une école privée en fait à Nevers, où on m'apprenait la technique, les matériaux, mais aussi tout ce qui est transmission. Et à la limite, tout ce qui était technique et matériaux n'était pas le plus délicat. Le plus difficile pour moi, ça a été la transmission, me mettre à la place des autres pour leur apprendre quelque chose. Parce que, on en revient à cette histoire d'individualiser, personne n'apprend de la même façon. Donc, je m'adapte à chaque personnalité. C'est pour ça que je n'ai pas des cours collectifs. Il faut 10-12 personnes maximum. Parce qu'en fait, je saute du coq à l'âne avec chacun. C'est-à-dire que chacun va... J'ai un vocabulaire différent avec chacun parce que tout le monde ne comprend pas exactement la même chose. Voilà.
1: D'accord. Est-ce que tu pourrais nous dire depuis combien de temps est-ce que tu pratiques l'art ?
2: Alors, j'enseigne depuis 35 ans. Donc à l'atelier Diagonale, et j'ai l'impression d'avoir peint toute ma vie depuis la maternelle. Enfin, je suppose que c'est très cliché, tout le monde doit dire la même chose, mais c'est vrai que j'ai l'impression d'avoir toujours eu un pinceau dans la main. Et ça m'aide au quotidien, pour traverser des fois les périodes difficiles, c'est hyper important.
1: Est-ce que tu as pu voir une évolution sur ton travail avec le temps ?
2: Oui, heureusement, heureusement pour moi, mais au niveau technique, forcément, hein, avec l'expérience et puis la pratique, ça change. Mais même au niveau de la création, je vois bien que j'ai changé, je suis moins dans le dessin hyper précis. J'essaye de me détacher de la perfection au niveau technique. Et moi aussi, j'apprends à lâcher prise au fur et à mesure, même avec mes élèves, justement. Ils m'aident à lâcher prise aussi pour moi.
1: Qu'est-ce que tu conseillerais à des personnes qui veulent se lancer dans des projets artistiques ?
2: Surtout lâcher au début. C'est moche ou... Non, il faut persévérer, c'est bien fou. Ça aide, oui, à passer des moments difficiles. Lâchez-vous.
1: Ça marche. Eh ben, merci beaucoup pour cette interview.
2: Merci à vous de m'avoir permis de parler. Et puis surtout, venez me trouver au atelier 81, 13 rue Armand Falière. On vous attend nombreux.
3: Il y a des gens qui vous attendent.
2: Oui, merci.
1: Merci.
2: Au revoir.
1: Merci. Au revoir.
2: Eh ben, merci beaucoup.
1: Merci à vous.
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0: Nous venons d'écouter deux artistes de la région. Thomas Kahn, qui est très talentueux dans une soul très inspirée à la Otis Redding, la soul afro-américaine, et Mirka Dub, qui a un son très incisif, bien clermontois.
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2: Nous accueillons une nouvelle artiste. Bonjour.
3: Bonjour.
2: Est-ce que tu pourrais te présenter, s'il te plaît?
3: Oui. Alors, je suis Alice Becker, j'expose sous le nom Accord Boisé et je suis à l'atelier 83.
2: Ça marche. Est-ce que tu pourrais nous parler un peu de ta pratique artistique?
3: Oui. Alors, moi, je travaille le papier recyclé. Donc, je refais une pâte à papier à partir de déchets papier et carton. Et dessus, je vais graver mes illustrations. Je vais venir brûler le papier pour reproduire mes illustrations. Et avec ça, je vais faire du 2D, du 3D.
2: Ça marche. Comment est-ce que tu trouves de nouvelles idées pour tes projets artistiques?
3: Je pense que c'est en me promenant, en regardant ce qui se passe, en restant éveillée, on va dire.
2: Oui. Tu essaies de communiquer des choses spécifiques à travers ton travail?
3: Alors, je parle beaucoup de la nature et de la prise en compte de la nature et de l'environnement. Ça passe et par le motif que je vais explorer, donc dans le dessin, et par du coup le papier recyclé que je travaille.
2: D'accord. Est-ce que tes motifs, sous quelle forme? Tu peux nous parler de ces motifs-là?
3: Oui, alors ça va être beaucoup de dessins de paysages, de faune, de flore, pas mal d'oiseaux. Et en ce moment, je travaille beaucoup les fleurs.
2: Ok. Quel genre de fleurs?
3: Quel genre de fleurs? Un peu toutes. J'ai pas de type de fleurs préférées, on va dire.
2: Ok.
3: Voilà.
2: Ça marche. Depuis combien de temps est-ce que tu fais de l'art?
3: Depuis combien de temps je fais de l'art? Je crois que j'ai toujours dessiné. Après, je me suis formée aux arts appliqués. Moi, j'ai fait un bac STI arts appliqués. Donc, depuis le bac, on va dire que je vais faire de l'art plutôt appliqué à quelque chose. Mais de l'art comme ça, un peu depuis toujours, on va dire.
2: Oui. Est-ce que tu es touchée par l'art en général? Est-ce que ça te parle d'une manière particulière?
3: Oui, bien sûr. Bien sûr, c'est aussi une nourriture en fait pour travailler et puis continuer à voir les choses et regarder les choses autrement.
2: J'imagine qu'il y a un processus d'évolution alors dans le fait de regarder les choses autrement.
3: Oui, je pense qu'il y a de toute façon quand on grandit, quand on vieillit. Il y a toujours une évolution dans ce qu'on voit, ce qu'on fait et comment on pense les choses.
2: Est-ce que tu veux nous parler de la manière dont toi tu perçois ces choses-là? Peut-être l'écologie, peut-être sur...
3: Oui, alors moi j'ai une formation, après les arts appliqués, j'ai fait paysagiste. Donc l'écologie, c'est quelque chose qui me touche beaucoup. Effectivement, je pense que dans l'art, on le retrouve de plus en plus, cette question écologique et de prise en compte de l'environnement. Et ça permet aussi de travailler autrement les choses.
2: Ouais, ok. Comment te sont venues tes idées à quel moment est-ce que tu as décidé de créer par rapport à des fleurs, créer par rapport à... Comment est-ce que tu choisis tes couleurs? Comment est-ce que tu choisis...
3: Alors, mes couleurs, je les choisis par rapport aux déchets que je vais utiliser. En fait, en fonction du déchet que je vais utiliser, ça va me donner une teinte pour mon papier, ça va me donner une texture différente. Et tout ça, c'est lié aux déchets que je vais utiliser. Moi, je ne rajoute jamais de couleur dans mon papier. Tout est lié à ce que je vais utiliser à la base, en fait, dans ma pâte à papier. Si je rajoute quelque chose, ça va toujours être des choses un peu naturelles. Ça va être du marc de café, ça va être de l'argile, ça va être des choses qui... Ou des encres que je vais faire, mais à partir de pelure d'oignon. C'est toujours un peu naturel et dans l'idée de réutiliser des déchets, de les transformer pour le faire vivre autrement.
2: Ok, super. Je vais te poser des questions sur un peu ta relation au public, dans le sens où qu'est-ce que ça t'apporte d'ouvrir justement tes portes au public pendant ce week-end ou peut-être pendant d'autres événements? Qu'est-ce que ça t'apporte?
3: Alors déjà, ça permet de montrer le lieu où je travaille. Donc c'est à l'atelier Annabelle Delage qui est au 84 bis rue Beaupéra. C'est un atelier qui est ouvert un peu à l'année en fait, où Annabelle Delage va donner des cours, moi aussi. Donc ça permet de présenter ce lieu-là, qui est un lieu d'accueil en fait de toute la créativité de chacun. Et après, ça permet aussi de montrer son travail et de discuter sur ce qu'on fait. Et ça permet toujours de faire évoluer en fait les choses. Et ça permet d'un échange qui est quand même très constructif et qui est toujours assez plaisant aussi d'avoir un retour qui soit positif ou négatif en fait.
2: Bien sûr. Tu donnes des cours également ?
3: Oui.
2: Est-ce que tu peux nous parler de cette expérience ?
3: Avec le public ?
2: Par exemple.
3: Oui. Alors moi, je donne des cours pour les enfants le mercredi après-midi et pour les adultes le vendredi matin. Alors moi, j'adore travailler avec les enfants. Je trouve que c'est super agréable de les voir évoluer et de les pousser vers une exploration de leur propre intérieur. En fait, c'est presque rentrer dans l'intimité que de faire de la création. Du coup, les aider à trouver une voie, à trouver une manière de communiquer, je trouve ça super agréable. Et c'est pareil avec les adultes, en fait. C'est toujours pousser un peu plus, aller oser un peu plus chercher des choses qu'on n'a pas l'habitude d'aller chercher. Je trouve ça chouette et assez beau, en fait. Et il faut toujours l'accueillir avec dignité, en fait. C'est à eux et c'est leur chemin aussi, et c'est leur espace. Et dans cet atelier-là, c'est aussi un lieu où ils peuvent trouver cet espace.
2: Tu vois une différence entre les enfants et les adultes dans leur processus de création ?
3: Oui, les enfants osent davantage. Ils y vont beaucoup plus et après, vers l'adolescence, ça se ferme un peu plus. Mais c'est aussi mon rôle que de le laisser ouvert, cet accueil-là.
2: Tu trouves que c'est important de rester... Il y a quelque chose chez les enfants qui aide au processus créatif ?
3: Oui, je pense qu'ils sont beaucoup plus libres et ils le voient plus comme un jeu. Et c'est ça qui est chouette. Et en fait, créer, c'est jouer.
2: Et alors, quand tu es confronté à un public plus adulte, comment est-ce que tu fais pour développer ou retrouver cette chose en eux ?
3: C'est beaucoup d'écoute, en fait, et d'accueil. Après, il y a des fois, c'est pas le moment. Donc, c'est pas le moment. Mais si les gens sont venus vers moi, je me dis que c'est qu'ils ont aussi envie de ça et de trouver ça. Donc, je suis là pour ça. je les accueille avec plaisir.
2: Ça marche. Est-ce que c'est quelque chose dont tu réussis à vivre, ou est-ce que pour l'instant c'est plutôt un projet sur le côté ou que tu es en train de développer ?
3: C'est quelque chose qui se développe.
2: Okay. Est-ce que tu pourrais aussi nous parler également de tes collègues, parce que vous exposez à plusieurs ?
3: Oui, nous sommes quatre. Donc il y a Annabelle Delage qui expose sous le nom de L'Âme, qui fait des graphes avec Cécile, que vous pouvez voir assez régulièrement dans la ville de Clermont. Donc il y a L'Âme, Cécile, et il y a Silhouette qui fait de la lave émaillée.
2: Super. Est-ce que tu pourrais nous rappeler votre adresse
3: pour le public ? On est au numéro 83 et nous sommes au 84 bis rue Beaupéra.
2: Et on espère que vous serez nombreux à aller voir nos artistes. Merci encore pour ta présence.
3: Beaucoup.
2: Et puis on repart sur une musique. Merci.
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1: Vous êtes toujours avec les Arts en balade sur Radio Campus 93.3. Et maintenant, nous accueillons la coprésidente de l'association, Catherine, bonjour.
2: Bonjour.
1: Est-ce que tu pourrais te présenter et surtout présenter l'association que tu représentes ?
2: D'accord. Donc, je suis Catherine Guérard, je suis coprésidente des Arts en balade. Mon coprésident, Georges Parcoré, doit être un peu ailleurs, là, tout de suite. Voilà. Donc, les Arts en balade, c'est une manifestation qui a 31 ans, en fait. Et qui organise en fait pendant un week-end une vaste exposition de beaucoup d'artistes en fait. Cette année on en a 300, il y a 148 lieux qui sont investis. Donc l'idée c'est effectivement sur un week-end de pouvoir avoir un panorama extrêmement large et diversifié de tout ce qui peut se faire en termes d'art visuel et d'art plastique sur la métropole, mais aussi sur Cournon, sur Thiers et aussi sur Vic-le-Comte. Voilà. Donc ça se veut une manifestation très ouverte en fait, sur des propositions artistiques très très diverses, qui vont de l'installation à la résidence, au workshop, bien sûr la médiation, et puis sous des formats un petit peu particuliers, puisqu'on a aussi des artistes qui font de la performance. Hein, voilà ce que je peux vous dire des Arts en balade cette année.
1: Oui, est-ce que tu peux nous dire un petit peu comment ça s'organise, parler un petit peu de l'équipe en général, du travail que
2: Tout
1: vous faites
2: fait. Ok, alors on est en fait 14 bénévoles. On a un coordinateur qui travaille à l'année, en fait, à mi-temps. Et cette année, on a la chance d'avoir deux stagiaires. On accueille des stagiaires régulièrement. Voilà. Mais on a une petite équipe de bénévoles, essentiellement, hein, qui travaille toute l'année, en fait. Parce que pendant l'année, on travaille beaucoup au partenariat, au projet, au lien avec tous nos partenaires des arts visuels sur Clermont-Ferrand, sur la métropole, mais aussi en dehors de la métropole. On travaille beaucoup avec les associations, enfin voilà. Et aussi, on travaille à la recherche de lieux, parce que l'intérêt aussi, c'est de pouvoir installer des artistes dans des lieux un peu particuliers, comme les parcs, comme des églises, comme des lieux qui sont effectivement des lieux à découvrir aussi en termes patrimoniaux, quoi.
1: Ça marche. Est-ce que tu peux nous parler un petit peu des événements qui se passent, donc les visites performées, tu as dit notamment, oui. Et puis d'autres choses. Est-ce que tu pourrais nous en dire un petit peu plus ?
2: Tout à fait. Alors on a effectivement ce qu'on appelle les visites performées. Alors je me permets quand même d'expliquer ce que c'est, parce que c'est quand même du jargon de plasticien. Les visites performées, ça consiste en fait à accueillir des gens dans un groupe et pouvoir demander à un artiste en fait d'accompagner cette visite d'atelier en atelier ou de lieu en lieu. Tout en faisant une performance à l'intérieur même de la visite, quoi. C'est-à-dire qu'il y a des moments où effectivement les gens vont rencontrer les artistes, puis des moments où de déambulation où l'artiste va soit raconter une histoire, soit faire autre chose. Par exemple, bon là on a une artiste plasticienne pour qui fait les visites sur le quartier de la Glacière. Donc elle raconte des histoires, voilà, elle embarque les gens, voilà. Et par contre, on a aussi des visites performées qui peuvent se faire avec des gens de théâtre. Voilà, donc on a plusieurs gammes. Il y a d'autre part des visites patrimoniales parce qu'on a un gros partenariat avec l'Office du tourisme. Et donc, ça nous permet effectivement de pouvoir bénéficier de guides patrimoniaux qui accompagnent aussi les visites. Alors, la même chose, hein, c'est-à-dire que c'est, on va d'un atelier à un autre et entre-temps, effectivement, il y a du patrimoine, on regarde, on connaît l'histoire. Voilà, et puis il y a... aussi des visites que nous on a fait pour les gens qui marchent à pied, hein, des baladeurs ou qui font du vélo, qui peuvent être retrouvés sur notre site à partir du QR code qu'il y a dans le livret.
1: Ça marche, merci beaucoup pour toutes ces informations.
2: Merci à vous, au revoir.
1: Au revoir.
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1: Bonjour.
3: Bonjour.
1: Est-ce que tu pourrais te présenter, s'il te plaît ?
3: Oui, alors je suis Clémentine, je suis une habitante de la Glacière et je fais partie de l'association Fluide Glacière.
1: Ça marche. Est-ce que tu pourrais nous présenter cette association ?
3: Oui, alors nous, on est une association de quartier avec un objectif assez simple qui est de créer du lien entre les gens du quartier. Donc on organise tout un tas d'événements divers sur plein de thématiques. avec pour objectif de créer du lien entre les gens et de l'animation à la glacière.
1: Ça marche. Est-ce que tu peux nous parler de ces événements ?
3: Alors on organise par exemple la fête de la musique ou la montée infernale, peut-être vous en avez déjà entendu parler, le Super Bowl qui a été le premier événement que Fluide Glaciaire a organisé. Et donc aujourd'hui, c'est la première année qu'on organise le Buffet des Arts. Donc en fait c'est venu d'une sollicitation des Arts en Balade qui nous a dit ce serait peut-être sympa qu'on puisse faire un petit focus sur le quartier de la Glacière. On s'est dit ça faisait longtemps qu'on avait envie de faire un buffet de quartier, de bloquer la rue, de mettre des tables au milieu de la rue pour créer un rassemblement autour d'un pique-nique géant. Et on s'est dit, c'est l'occasion. Il y a les Arts en Balade, il y a des visites d'artistes, il y a des visites d'ateliers. Et on va en profiter pour réunir les gens à cette occasion-là.
1: Ça marche. C'est important pour vous le partage alors ?
3: C'est ce qui fait qu'à un moment donné, les gens peuvent vivre ensemble sur un quartier, qu'à un moment donné, on peut se rencontrer, qu'il peut y avoir de la solidarité entre les gens, les jeunes, les vieux. Donc pour nous, ça reste quand même la question de vivre ensemble sur un quartier, c'est quand même essentiel et ça participe aussi au fait d'être bien là où on vit.
1: Est-ce que vous voyez au fur et à mesure des événements que vous organisez la création de liens ? Est-ce que vous voyez les personnes se rencontrer, peut-être se parler un petit peu plus ?
3: Oui, complètement. Et puis je crois que je pense que s'il y a quelque chose qui est un peu récurrent dans nos événements, c'est qu'en fait on croise tout type de gens. Donc c'est à la fois les familles, les jeunes, les anciens. C'est aussi pour ça qu'on fait plein de choses différentes. Ça va de la fête de la musique à la belote au bar chez elle et lui. Donc du coup ça nous permet vraiment de nous adresser à tout type de gens. Et effectivement, au fur et à mesure des années, en fait les gens reviennent aux événements, les gens se rencontrent, ils se connaissent et on sait qu'ils sont au rendez-vous à peu près à chaque fois, et c'est ça qui est chouette.
1: Super. J'imagine que ça demande quand même du travail pour organiser l'événement qui se tient aujourd'hui. Est-ce que tu peux nous parler peut-être de la manière dont s'organise, alors peut-être de l'équipe que vous avez est-ce que tu peux nous en dire un petit peu plus ?
3: Ça demande du travail, mais ça demande surtout du monde, ça demande surtout des gens, de l'investissement en temps. Nous, on a la chance d'être une équipe de bénévoles qui était là à la base, mais aujourd'hui, il y a plein de nouveaux bénévoles qui nous ont rejoints. Et en fonction des événements, on a des groupes des bénévoles qui se forment. Donc là, aujourd'hui, par exemple, on est une petite quinzaine. Par exemple, un événement comme celui-là démarre 3 mois avant avec les autorisations, penser le projet, qu'est-ce qu'on va y faire. Et puis ce matin, on est là depuis 7h du mat à monter tout ce qu'il faut pour que ce soit accueillant. Et puis après aujourd'hui c'est un petit événement léger, mais quand on organise une fête de la musique ou une montée infernale, ça nécessite une équipe de 35 personnes qui travaillent pendant 2, 3, voire 4 mois en amont pour faire en sorte que ce soit un bel événement.
1: C'est super. En quoi est-ce que l'art a pu trouver sa place aujourd'hui parmi cet événement?
3: Je crois que c'était surtout une occasion, une opportunité de croiser à la fois les ateliers d'artistes et qui vivent le quartier, qui sont dans le quartier, de faire connaître aux gens du quartier les artistes qui sont présents ici. Donc il y avait déjà ça. La question, c'est vrai que la culture, c'est aussi un bon moyen pour échanger, discuter, créer des occasions, pour créer de la convivialité et de l'échange entre les gens. Et donc là, on a quelques expos. On a l'expo de Jean-Marc Lejeune qui a fait des croquis sur nos événements. Et puis, on a fait une petite expo photo qui sont en fait les gens qui participent à nos événements. Donc, on a photographié les personnes lors des événements Fluide Glaciaire. Et c'est aussi l'occasion de montrer un peu des figures de quartier.
1: Les gens sortent, les gens se rencontrent. Des artistes peuvent éventuellement venir également si vous souhaitez les rencontrer. Le public également des Arts en Balade ainsi que les habitués de Fluide Glaciaire peuvent se trouver place Glaciaire. N'hésitez pas à venir à leur rencontre. Merci encore pour cette interview.
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1: Vous êtes toujours avec Les Arts en Balade sur Radio Campus 93.3 et nous accueillons un nouvel artiste. Bonjour.
2: Bonjour.
1: Peux-tu te présenter s'il te plaît ?
2: Alors Benoît Saison, artiste plasticien.
1: Oui. Alors tu exposes aujourd'hui. Est-ce que tu pourrais nous dire où est-ce que tu exposes et ce que tu présentes ?
2: Alors on est le point numéro 84 et on est dans un square juste à côté là, de l'événement de la glacière. Et on est sous un mode un peu hybride que l'exposition, c'est-à-dire que j'ai ramené mon atelier mobile de pratique artistique dans la rue, un triporteur, un tricycle. J'ai amené ça de Calais, parce que moi je suis artiste calaisien. Et voilà, donc on montre nos œuvres, mais surtout on accueille les gens pour faire des démonstrations et puis faire de la pratique artistique ensemble. Donc on pourra faire de la gravure sur Tetra Pak, des choses comme ça.
1: Alors tu dis un triporteur et un tricycle, est-ce que tu pourrais nous expliquer ces termes techniques ?
2: Alors un triporteur, c'est tout simplement un vélo à trois roues, une roue à l'arrière, deux roues à l'avant, et entre les deux roues à l'avant, il y a une grande caisse qui permet de porter, c'est pour ça qu'on parle de triporteur, porter des choses. Et donc moi à l'intérieur, j'ai mis tout mon matériel d'art. Sur le triporteur, je mets mes tables, j'ai un petit auvent et je parcours sur le Calaisis, dans le nord, les villes et les villages pour faire de la pratique artistique avec les gens. Donc je vais à la rencontre et j'ai appelé ça l'art voyageur.
1: Ça marche. Depuis combien de temps est-ce que tu fais ça ?
2: Oh là, ça va faire plus de 10 ans que je fais de la pratique artistique professionnelle. Et ça fait 7 ans déjà que j'ai mon triporteur et j'ai développé ça avec d'autres outils de médiation publique. Donc j'ai un art truck, un camion comme un food truck mais pour faire de l'art. J'ai un vélart, un vélo avec une remorque. Voilà. Donc je divague, je vais dans les paysages, je vais à la rencontre des citoyens et puis on pratique, on diffuse, on partage la pratique artistique.
1: Et donc dans ta pratique artistique, tu fais notamment de la gravure. Est-ce que tu pourrais nous en parler ?
2: Tout à fait. Alors moi j'ai comme démarche de récupérer le maximum de déchets, donc je fais de la gravure avec presque rien et avec des déchets. Donc le support papier, c'est des déchets papier que je retransforme et que je refabrique mes papiers. Donc le papier devient souvenir, devient élément de l'œuvre proprement dite. Ce n'est plus qu'un support, c'est vraiment, il fait partie de la trace, il fait partie de l'image en fait, totalement, par sa texture et par ses motifs. Et puis je fais principalement de la linogravure, mais avec des linos de récupération, alors pas des linos de sol de maison, mais des caoutchoucs industriels que j'ai récupérés, des sols de bungalow, voilà, tout ce que je récupère. Et puis je fais aussi de la xylogravure, c'est-à-dire la gravure sur bois avec des fonds de meubles en chêne, voilà, je récupère. Donc à chaque fois, j'adapte ma technique à la matière que je glane, en fait. Et ça, c'est très intéressant parce que je suis toujours en recherche, toujours en train d'apprendre. Et je ne refais jamais la même chose tout le temps. Et une autre particularité de mon travail, c'est qu'en gravure, en général, on fait des séries, une vingtaine d'exemplaires en général. Et moi, je travaille que sur des œuvres uniques, c'est-à-dire des impressions une seule fois du motif sur soit un tel papier ou je recompose, mais j'ai jamais la même image deux fois. Donc, ce qui donne singularité à mon travail.
1: Ça marche. Alors, dans l'art, la technique, c'est essentiel. Il y a aussi un côté inspiration. Est-ce que tu pourrais nous dire où est-ce que tu trouves les idées pour tes créations ?
2: Alors, les idées, je les trouve d'abord dans mon territoire, dans les paysages que je parcours à vélo ou à pied même, des fois. Et puis après, dans les matières.

0: Je travaille autour vraiment de la thématique de l'empreinte. Donc quand je récupère une matière, soit j'en connais l'histoire, soit je me l'invente. Et après, je vous la restitue à ma façon, avec un autre point de vue. Je change de, j'aime bien dire, je change de destination la matière. Donc, du déchet, ça devient support ou même élément d'œuvre. Et puis, mon inspiration, c'est vraiment, c'est au fond de moi, quoi, en fait, par rapport à mes émotions du moment, tout ça, quoi. Je pense que il faut pas que l'artiste s'oublie. Par sa technique, c'est d'abord un vecteur d'émotion par rapport à l'autre. On transmet les choses par rapport à l'autre. Et là, ce que je suis en train de vivre ce week-end, c'est exactement ça. Je suis présent ici à Clermont-Ferrand parce que, en fait, j'ai accueilli Tristan Alexandre, qui est artiste ici, artiste local ici, sur une résidence qu'il a fait à Calais dans une galerie d'art qui s'appelle Kaleidoscope. Et moi, je l'ai accueilli dans mon atelier. On a partagé les pratiques, on a partagé les matières. Je lui ai fait découvrir mon territoire, je lui ai fait découvrir la gastronomie. Et tout ça fait qu'il y a eu un échange. Et donc, il a exposé à Calais avec un peu de partenariat. Et là, maintenant, c'est le match retour, on va dire. Il m'invite, lui, sur son territoire. Je découvre les paysages, je découvre les gens. Et voilà, c'est ça en fait, pour moi, la force de l'art, c'est créer des liens avec les gens au-delà que de la technique, quoi.
1: Parce que les arts en balade, c'est la rencontre avec le public, mais c'est également la rencontre entre artistes. Est-ce que tu pourrais nous en dire un peu plus sur l'enrichissement que ça peut apporter de justement se sentir entouré d'autres artistes ?
0: Je crois que c'est essentiel, la mise en réseau, la mise en lien. Tout seul on va peut-être plus vite, mais ensemble on va plus loin, et donc l'échange est vraiment essentiel dans la vie. De toute façon, on est des animaux sociaux. Tout seul on meurt, quoi. Donc moi je découvre d'autres gens, d'autres pratiques. Hier j'étais dans la halle et on a découvert d'autres artistes, des gens qui venaient qui étaient originaires du Portugal, des céramistes. Il y avait du tissage d'art. Ça permet de connaître, d'échanger. On s'est échangé nos cartes. Là, j'ai aussi des contacts pour revenir sur d'autres festivals, d'autres gens, d'autres choses, d'autres dates. On verra ce que nous promet l'avenir, mais c'est essentiel, ouais, d'être ensemble. Et puis on a un métier, parce que c'est un vrai métier d'être artiste, qui est parfois un peu compliqué dans son statut et dans sa position sociale. Donc plus on fait des projets ensemble, plus on a de visibilité, plus on montre qu'on est nombreux sur un territoire, et plus on a de visibilité, donc c'est bien.
1: Est-ce que tu pourras nous dire un dernier mot sur ce que tu fais ce week-end, sur éventuellement les événements du matin ou que tu attends l'après-midi, et nous rappeler également où est-ce que tu exposes ?
0: Alors, je suis dans un square, alors excusez-moi, je suis pas du coin, le square Beaupéra, voilà, merci mesdames. Square Beaupéra, numéro 84 sur les brochures. Et donc, je suis avec Tristan Alexandre, on est en duo vraiment. Et moi, de Calais, j'ai amené mon triporteur artistique. Donc vous verrez, un beau triporteur bleu outre-mer avec ses tables. Donc tout est mobile. Et j'ai amené aussi mon concept de cabane. Donc j'ai 70 bambous de 2,50 m de haut sur 3-4 cm de diamètre. Et en fait, on demande aux gens de construire, de co-construire la cabane avec nous. Donc il y a cette idée de co-construction qui va aller jusqu'à 22h en nocturne aujourd'hui. Et puis on accueille les gens, on leur montre de la gravure sur lino, on leur fait faire de la gravure sur Tetra Pak. Donc les Tetra Pak, c'est les boîtes de lait, hein, c'est donc 100% récup, sur des papiers que moi j'ai fabriqués. Et ils repartent avec leur petite gravure, voilà. On a amené de la musique, un micro, voilà, ça va être un peu la fête, quoi.
1: Et on invite tous nos auditeurs à venir découvrir toutes ces créations. Merci encore pour cette interview.
0: Merci beaucoup.
1: Et on enchaîne avec une musique.
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2: Vous êtes toujours avec les arambalades sur Radio Campus 93.3. Nous sommes actuellement Place de la Glacière, où Fluide Glacière organise un buffet dans le cadre d'une participation avec les arambalades. Dans ce cadre-là, nous accueillons une nouvelle artiste. Bonjour. Est-ce que tu pourrais te présenter, s'il te plaît ?
3: Bonjour à tous. Donc moi, je suis Créamique, atelier de Marie-Pierre. Donc moi, je fais parler la terre depuis 36 ans et je suis au 101 rue Beaupéra avec Sylvie. On expose, donc moi j'expose mes femmes, hein, et c'est les fantasmes de mes copines. Hein. Et Sylvie, elle a travaillé donc la terre papier, porcelaine papier. Voilà, donc on est complémentaires.
2: Hein. Alors tu dis que tu travailles la terre, est-ce que tu pourrais nous expliquer un peu mieux en quoi ça consiste ?
3: Alors la terre consiste déjà le partage, parce que j'aime beaucoup partager, donner mon expérience, parce que ça fait pas mal d'années que je fais chez moi, j'ai eu des ratés, mais j'ai eu des réussis, et donc maintenant à force d'avoir beaucoup d'expérience, j'aime bien partager avec les autres, donc je donne des cours, je fais des stages, et moi je fais beaucoup de modelage, donc je monte mes pièces en modelage, par rapport à des rencontres que je fais souvent, parce que j'aime bien partir sur quelque chose, et puis faire une série. Donc voilà, après c'est une technique comme une autre, mais moi j'aime bien le modelage.
2: Ça marche. Et alors, où est-ce que tu trouves ton inspiration ?
3: Mon inspiration, je le trouve souvent, c'est par rapport aux rencontres que je fais. Quand je discute, là j'ai rencontré mes copines, on est en train de faire de la terre dans mon atelier, et je voulais partir sur des femmes, parce que je fais beaucoup le corps de la femme. Et du coup, je me suis dit, tiens, je vais faire mes copines qui sont en face de moi. Et avec leurs fantasmes. Donc, toutes elles m'ont donné un petit fantasme qu'elles avaient envie depuis longtemps. Et justement, j'ai fait mes copines. Donc, venez voir, parce que c'est rigolo.
2: Et alors, concrètement, qu'est-ce que ça donne comme résultat ? Quelle couleur tu utilises, par exemple ?
3: Alors, j'utilise de l'engomme coloré, que je fais moi-même. J'utilise beaucoup d'oxyde aussi. Et donc, on fait une première cuisson, ça s'appelle un biscuit, qu'on fait cuire à 980 degrés pendant 10 heures. Après, on met mes couleurs ou des oxydes. Et après, on remet de l'émail au pistolet. Et on refait cuire pendant 12 heures à 1300 degrés. Voilà. Et après, donc, j'ai fait des stages aussi donc, chez David à Vic-le-Comte pour faire justement, ça s'appelle la sérigraphie. Donc, sur mes copines, j'ai mis des tatouages un petit peu de partout. Donc là, ça implique une troisième cuisson.
2: Donc, c'est, on suppose, énormément de travail.
3: Oui.
2: Est-ce que tu pourrais nous parler un peu plus de ces stages ? Donc, tu dis particulièrement ?
3: Alors là, j'ai donné des cours à Anatole, parce qu'on avait un petit problème de prof. Donc avec Sylvie, justement, on s'était partagé pour leur donner des cours trois fois par semaine. Je donne des stages quand on me demande. Et je fais aussi dans mon atelier, justement, des stages, souvent à la demande, où je prends des groupes. Et je mets, par exemple, là, je vais faire un stage de modelage oiseaux et fleurs. Donc j'ai déjà une dizaine de personnes pour deux jours. Donc voilà, je fais sur les réseaux sociaux, je fais ma publicité et les gens, je veux dire, me connaissent, donc ils viennent me demander souvent pour des stages.
2: Ça marche. Et depuis combien de temps alors est-ce que tu crées ?
3: Pardon ?
2: Depuis combien de temps est-ce que tu pratiques ?
3: Ça fait 36 ans que je fais de la céramique, hein. Donc j'ai pas mal d'expérience et c'est vrai que maintenant je peux me permettre de le transmettre et j'aime beaucoup partager, j'aime beaucoup donner mon savoir, donc... J'adore ça. Et je pense que c'est ce que je vais continuer à faire maintenant, c'est de partager et de faire des cours, je pense.
2: Est-ce qu'il y a des choses spécifiques que tu souhaites partager, peut-être des émotions ou une expérience ?
3: Ben justement, mon expérience, je trouve que la Terre, c'est tellement un doux refuge que le toucher, justement. Moi, j'ai mon petit-fils qui en fait avec moi, Ambroise. Donc, il en fait avec moi, il a 5 ans et ça fait depuis quelques années qu'il en fait avec moi. Et je trouve de transmettre comme ça, même aux enfants, c'est très enrichissant. Il nous redonne beaucoup en retour, je trouve.
2: Est-ce que tu pourrais nous parler un peu plus de ton expérience dans les arts en balade, de ta participation ?
3: Alors, c'est la première année qu'on participe aux arts en balade. L'année dernière, on l'avait fait comme ça, mais en off. Donc là, on est très content de participer de façon à pouvoir montrer, parce que moi, je suis une personne du quartier. J'ai tenu un commerce pendant 20 ans dans le quartier, donc les gens me connaissent. Donc je retrouve des anciens clients qui viennent me voir, donc c'est toujours intéressant. Et puis, éventuellement, pour que les gens viennent faire quelques pièces chez moi. Je veux dire, voilà. Pas de... Au contraire, je suis très, très heureuse de recevoir du monde à la maison avec un petit café, un petit thé ou une petite boisson fraîche.
2: Ça marche. Donc, en quoi est-ce que l'art, pour toi, c'est important ?
3: Oui, l'art, pour moi, c'est important parce que l'art ne se garde pas, je trouve. Ça se donne, justement. Donc, moi, j'aime, pour ça, j'aime bien faire ou donner des cours ou faire une exposition pour montrer. Je trouve que l'art peut être accessible à tout le monde, justement. Et la céramique le permet, parce qu'on peut le permettre d'en faire de partout, et puis en faire chez soi aussi.
2: Est-ce que je peux te laisser nous rappeler où est-ce que tu exposes ?
3: Alors, on expose avec Sylvie 101 rue Beaupéra, donc les arts en balade, on est le numéro 82, et on vous attend toute la journée, demain. Donc,
2: Et on espère que nos auditeurs seront nombreux à aller les voir.
3: Merci beaucoup.
2: Merci à vous.
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4: Non, c'est super, c'est bien. Pas de soucis. On lit pas, quoi.

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1: Voici l'horoscope du jour. Donc aujourd'hui, nous fêtons la Saint-Ferdinand. Les béliers, donc vous foncez d'atelier en atelier avec enthousiasme et peut-être un verre de Jubio à la main. Les taureaux, coup de cœur artistique ou amoureux. Aujourd'hui, votre œil apprécie tout ce qui est beau. Les gémeaux, c'est le signe fort du jour. Vous commentez les œuvres avec assurance, même sans les comprendre, et ça marchera. Les cancers, une peinture étrange pourrait vous émouvoir plus que prévu. Les astres approuvent. Les lions, comme d'habitude, on vous remarquera partout. Certains penseront même que vous faites partie de l'expo. Les vierges, votre plan des arts en balade est prêt depuis presque 3 jours. Respect. Les balances, c'est une belle journée pour flâner, pour admirer et faire semblant de comprendre l'art contemporain. Les scorpions, vous resterez mystérieusement silencieux devant une œuvre minimaliste. L'effet sera garanti. Les sagittaires, vous étiez parti pour une expo et vous allez finir dans un atelier de poterie, mais ça c'est normal. Les capricornes, vous tenterez discrètement d'estimer le prix de chaque œuvre. Les Verseaux, signe amoureux du jour, une idée artistique absurde et brillante pourrait surgir aujourd'hui. Et les poissons, vous repartirez inspirés, rêveurs et surtout avec beaucoup de flyers. Ici Doro, un beau jour commence.
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1: Ouais, pas de soucis.
2: Et on enchaîne tout de suite avec une musique de Sam qui est avec nous, place de la Glacière. Il est chansonnier, c'est à vous.
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1: Vous êtes encore avec les Arts en Balade. Nous sommes actuellement place de la Glacière et nous allons vous présenter une prochaine artiste qui s'appelle Pietzo. Elle expose au parc Champfleury. Tout de suite, son interview.
0: Alors aujourd'hui, on va chez Pietzo. Elle a un immense atelier avec également pratiquement une dizaine de pièces qui décrivent chacune d'elles une partie de son univers. On n'aura évidemment pas le temps de tout faire, on en fera quelques-unes. A tout de suite.
2: Pietzo, c'est en fait la signature que j'avais quand j'étais enfant, à 12-13 ans, que j'ai gardée à ma première expo comme pseudonyme. Et ça m'a plu, en fait. Pietzo, ça vient d'un nom polonais, Pietzik, Sophie. Et tout ça pour arriver à la Pologne et mes origines, c'est-à-dire que je viens de grands-parents polonais et ukrainiens qui sont venus dans les années 20 pour servir de main-d'œuvre dans les champs dans le nord de la France. Mes grands-mères ont été vraiment une source d'inspiration, et notamment ces grandes robes que j'ai faites pendant assez longtemps. J'ai fait toute une série de robes qui me faisait penser un peu au Baba Yaga. C'est un personnage un peu féerique. C'est à la fois une sorcière, à la fois une fée, ça dépend du conte. Elle est très inquiétante et très bienveillante aussi à la fois. Et mes grand-mères, elles habitaient en pleine campagne. Il y avait des grosses araignées dans les toilettes au fond du jardin. C'était un parcours initiatique pour un enfant, mais à la fois, ça m'a donné la force et plein d'idées, quoi. C'était très créatif, leur monde. Il y avait du glanage, on allait glaner du maïs, on se débrouillait avec trois bouts de ficelle pour faire un jouet. Déjà, c'était fabuleux pour un enfant. Il y avait des poules, des canards, des framboises, des pruniers. C'était assez fabuleux. Donc c'est pour ça que je voulais vous montrer ces pièces-là. Ça, c'est les toutes premières que j'ai faites. Donc elles viennent vraiment du glanage, du bout de ficelle. Et ça, c'était le sèche-cheveux de ma mère que j'ai récupéré. Et ses cheveux raides de polonaise, on avait tous les cheveux très raides. Et ma mère essayait de nous mettre des fioritures, des bigoudis, et de devenir... Mais avant de faire ces pièces-là, il y a tout un parcours. Et on va aller voir, on va changer de salle. C'est donc la salle un peu de l'enfance. Et il y a des sculptures que j'ai faites à Bruxelles. Il y a une dizaine d'années. Et là, c'est plutôt le monde de la banlieue. En fait, mes parents, eux, sont s'installés en banlieue parisienne, à 20 km de Paris. Ils trouvent un terrain entouré de champs de blé. Ils construisent une maison. Ils vivent d'abord dans une sorte de cabane. Et ils vont construire une maison, mais alors toute neuve. C'est vraiment l'époque du tout plastique, c'est l'antithèse du monde des grands-parents, et c'est normal. C'était l'époque où on voulait de la propreté, du confort, etc. Et moi, ça va être une sorte de choc de me retrouver là, en fait, dans cette maison, avec le jardin bien dessiné, les petites allées de radis, et tout était vraiment trop neuf et trop propre, mais intéressant quand même. Et donc c'était le monde de tout plastique. Et là, c'était marrant parce que dans l'hôtel, j'ai retrouvé aussi ces paquets de Bonux que ma mère n'achetait pas parce qu'ils étaient beaucoup trop chers. Mais je fantasmais sur ces paquets de Bonux. Il y avait une publicité à la télévision à l'époque où une maman ouvrait les paquets de Bonux et il y avait des cadeaux à l'intérieur. Et moi, j'avais jamais le droit au cadeau. Et arrivé ici, en fait, je trouve des paquets de Bonux intacts. Donc fabuleux, j'ai pu ouvrir les paquets de Bonux et découvrir les cadeaux à l'intérieur. Je suis née en 1969, c'est l'année de l'homme sur la lune aussi. Donc c'est vraiment l'époque où on quittait le monde, on quittait la terre et la boue, on allait dans le futur, quoi. Et donc cette petite soucoupe volante là, c'était un peu la petite fille qui est engluée dans sa patine verte, bien propre, mais qui essaye de décoller, quoi. Mais là, j'ai fait toute une série de petits pieds de petites filles un peu engluées, un peu scotché. Je suis la troisième fille, donc j'ai deux sœurs au-dessus de moi. Et la plus âgée m'a amenée un jour à Paris voir une expo à Beaubourg. Et c'était Magritte avec le tableau, le surréalisme. Et je suis tombée devant la pipe où elle me disait... je lui demandais, mais pourquoi il s'est écrit que ceci n'est pas une pipe. Et elle m'a dit, c'est pas une pipe, tu vois bien, c'est la représentation d'une pipe. Et je me dis, mais ça m'a ouvert enfin des portes, c'était fabuleux. En plus, à Beaubourg, à l'époque, c'était le tout début de Beaubourg, c'était magique, c'était un espace... pour une petite fille qui n'avait jamais vu d'exposition. C'était tout d'un coup une porte ouverte qui est restée pour plus tard. Et puis cette idée aussi de « ceci n'est pas une pipe », c'était « la banlieue, t'inquiète pas, ceci n'est pas le monde, t'as le droit d'aller voir ailleurs, t'as le droit d'aller voir Paris, par exemple ».
0: Maintenant qu'on a fait un petit tour sur le début de la vie de Piezo en tant qu'artiste et son introduction dans tout ça, on va descendre au rez-de-chaussée de l'atelier et elle va nous montrer ses œuvres qu'elle va présenter aux Arts en Balade.
2: Donc ça, c'est mon cosmonaute. Il s'appelle Spatio. Ça, c'est de la résine acrylique. C'est des très grandes pièces que j'ai faites pour Issoire, en fait. J'ai eu la chance de pouvoir faire... Les arts dans la ville à Issoire et une grande expo aussi dans le centre d'art Jean Prouvé. Je fais des nids avec du crin de cheval et je les trempe dans la résine. Il y a une structure métallique et j'applique en fait ces résines qui va sécher dans un sens ou dans un autre. Donc je peux retourner la sculpture dans tous les sens. Et ça, c'est un peu en hommage à mon année de naissance. Moi, j'ai toujours voulu être astronaute, partir en voyage très très lointain, très loin. Quitte à ne pas revenir et à avoir un témoignage d'un parcours de vie un peu particulier. On a décidé de faire une pièce que j'avais faite avec mon compagnon Peter par rapport aux plantes. On s'est toujours posé, on était vraiment des urbains, on avait un rapport au monde naturel un peu particulier et donc on découvrait les plantes en pot, etc., qui étaient un peu malmenées. Et on a découvert les travaux d'une sorte de chercheur un peu fou. C'est la personne qui avait mis au point le détecteur de mensonges, Cliff Baxter, dans les années 60 à New York, qui a eu l'idée de brancher ce détecteur de mensonges sur son ficus et de voir ce qui se passait. Et il s'est aperçu que les graphes du ficus, en fait, étaient assez similaires aux graphes humains. Et ils se sont dit, mais en fait, le ficus réagit à des tas de stimuli, notamment quand on s'approche de lui, quoi. Et il demandait à des gens, par exemple, de broyer une des feuilles du ficus. Et le ficus réagissait beaucoup. Et le ficus était capable de reconnaître la personne quand elle rentrait dans la pièce, même 15 jours après, et d'émettre un son presque de terreur. Et donc, on s'est mis à faire des expériences comme ça avec les plantes qu'on a branchées. On a fait les biosphères, on a exposé ça dans des festivals, etc. Ce qu'on va juste capter, c'est la différence de conductance. On a branché des électrodes dans les tiges. C'est le seul mal qu'on va lui faire. Et après, en fait, ce qu'on entend, c'est juste la variation. On met un son de base et on voit s'il réagit. Si je touche... Ouais. Alors là, il est un peu impressionné parce qu'on est plusieurs. Là, si on peut lui faire peur, ça marche. Et la dernière chose, ça sera il y a une petite gloriette aussi qui était. C'est une structure dans le parc, une structure métallique, un peu comme une volière très ronde. Et il y aura, je vais faire une installation avec ces blouses. Ce ne sera pas comme ça, je pense que je vais plus les retravailler, etc. Là, c'est la base. Mais ces blouses appartenaient au stock de l'hôtel, des vendeuses qui travaillaient ici. Et ce sont des blouses neuves, mais très anciennes. Elles n'ont jamais été portées. Mais c'est tout un revenir avec cette mémoire, etc. Et il y a ce côté de faire la ronde aussi qui était... La ronde, c'est un truc assez magique dans toutes les histoires, dans toute l'anthropologie, on retrouve la ronde ou le cercle. Les adultes font des cercles aussi, après, les cercles d'initiés. Quand on est ado, on appartient à un cercle aussi, ou d'un groupe de musique, ou des choses. Donc, il y a la possibilité de faire des cercles et des ronds. Et donc, à Champfleury, on va pouvoir s'amuser avec tout ça. Et voilà!
0: C'est déjà la fin de la visite, j'espère que ça vous aura plu. Retrouvez Piezo au Parc Champfleury. Et surtout, profitez bien des Arts en Balade. 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
1: Il est temps pour nous de rendre l'antenne. Merci surtout à Radio Campus pour le prêt du studio mobile. Et n'oubliez pas que les Arambalades, ça continue tout le week-end. On remercie aussi les artistes qui sont prêtés au jeu des interviews. Et puis les personnes de Fluide Glaciaire aussi qui ont fait des interviews. Merci à tous. Et puis on vous souhaite surtout un bon moment. Et pour retrouver toutes les infos des Arambalades, vous la...

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0: Il est 17h.
1: Il est 5h.
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0: forme d'onde qu'on voit.
1: C'est important d'avoir ce paramètre à portée.
2: Non, c'est plus pour de faire de la déco en fait.
1: D'accord. Mais les gens comprennent mieux aussi.
0: Bah, ouais, voilà. Parce que là, on voit que c'est un mélange en fait de formes d'onde modifiées par un filtre. Je pourrais ne mettre qu'une forme d'onde, par exemple, si je mettais que lui. Voilà.
3: D'accord.
0: Là, c'est un sinus. Et là, c'est une onde plus... voilà, triangle. Là, on voit la différence.
1: C'est de la science-fiction, quasiment.
0: Quasiment. Ou carré, voilà.
4: Non mais lui là, si tu fais ça,
5: donc, ça. Bonjour, je m'appelle Alain, je suis passionné de synthétiseurs analogiques et collectionneur forcément. Donc je suis devenu même électronicien à cause de ça, puisqu'ils sont toujours en panne, donc c'est moi qui les maintiens. Je suis surtout passionné de synthétiseurs Korg, des années 73 à 83. J'en ai une petite collection ici, présente.
1: Ah, tout ça, c'est un peu votre
5: oui,
1: vos appareils.
5: C'est moi. Mais j'en ai plein d'autres. Hein. J'aime toutes les marques, en fin de compte. Mais j'ai une petite préférence. Puis en plus, c'était chez les synthés Korg, que c'est mes premiers synthés que j'ai achetés, parce qu'ils n'étaient pas très chers à l'époque. Hein. Et voilà, quoi. C'est une belle petite collection. Surtout, vous pouvez faire...
1: Alors pour constituer un parc de synthétiseurs comme ça, on passe beaucoup de temps sur le Bon Coin, on cherche à droite à gauche en permanence.
5: Non, alors pour ne pas citer de marque, moi je suis plutôt audiofanzine, parce que le Bon Coin c'est un peu n'importe quoi. Sur audiofanzine, évidemment là on paye le prix de la cote, hein, mais comme ils ont été sous-cotés avant, c'est là que j'ai constitué ma collection au moment où ils ne valaient pas grand-chose.
1: D'accord. Donc maintenant, vous n'êtes plus sur une phase de recherche ?
5: Non, parce que maintenant, j'en ai trop et j'ai plus de place.
1: Ah oui, parce qu'il y a ce problème-là aussi.
5: Et oui, il faut avoir une maison qui est bien, bien remplie. Et c'est un petit peu le problème, c'est qu'on a toujours envie d'en acheter, compulsivement. Hein. Mais là, quand on n'a plus de place, c'est fini. Hein. Mais je les répare pour l'association, parce qu'ils sont... Ils ont toujours des pannes à droite, d'accord, à gauche. Ouais. Et donc, comme ça fait pas mal d'années que je les répare, je commence à avoir acquis des connaissances, des compétences qui me permettent justement de pouvoir les maintenir.
1: Un appareil qui a déjà 20, 30, 40 ans d'existence va tomber en panne de plus en plus régulièrement ou pas forcément ?
5: Alors, ça dépend parce que je ne suis pas tout seul à réparer. Je suis avec mon voisin qui est électronicien aussi. Donc, on trouve que même les synthétiseurs analogiques d'il y a 50 ans sont plus réparables et sont bien plus costauds que les synthés numériques de maintenant.
6: Ah, ouais,
5: c'est bien, oui, il faut le savoir.
1: Parce que maintenant, la plupart des musiciens jouent avec toujours le même clavier. En fait, c'est le Norlid rouge là qui.
5: Qu'on retrouve partout parce qu'ils sont très récents et ils sont numériques pour la plupart de ces synthés rouges.
1: Mais une oreille avertie sent la différence entre l'un alors, vrai et la copie.
5: Dans un concert, non. Mais dans un studio, on aime bien les vieux synthés parce qu'ils sont vivants. C'est-à-dire que les notes sont toujours plus considérées comme plus chaudes puisqu'elles changent à chaque fois. Il y a des petits clics et des couacs qui sont à l'intérieur du son. Que si on a des bonnes oreilles, on peut les entendre. C'est pour ça qu'on aime bien les vieux analogiques. C'est parce que c'est un son très très vivant, quoi. Très chaud.

0: Quels sont tous ces paramètres qu'on vient de...
1: Alors ça, c'est la séquence de 12 pas qui tourne comme ça, en continu.
0: Ah d'accord, là, c'est le son de la note qui...
1: Ça, c'est la note, et ça, c'est la fréquence.
0: D'accord.
1: Fréquence de coupure du filtre.
0: D'accord. Hein. Et la dernière rangée, en bas, là, le canal C, là, c'est...
1: Ça, je ne l'ai pas branché, il n'est pas...

0: objectif, mais on peut le mettre sur un autre paramètre. Voilà.
1: Donc lui commande lui.
0: Oui, voilà. MS-10 branché sur le SQ-10. Ensuite, on attaque sur les polyphoniques. Alors, il y a des hybrides. Hein.
1: Comme celui-ci.
0: Oui, c'est-à-dire, on va commencer par le Monopoly. Comme son nom l'indique, il fait les deux. On va couper celui-ci.
2: Ça a l'air détuné. Non, mais c'est parce que t'as mis...
0: Complètement détuné, oui. Le Monopoly, lui, il fait les deux. Voilà, là, on a du polyphonie 4 notes. Et là, on a de l'unisson. C'est-à-dire, pour une note, il y a 4 sons en même temps.
1: D'accord. Voilà. Donc, gain de temps sur scène quand il faut aller vite.
3: Alors le contrôleur, c'est là où il est censé envoyer normalement les trucs dans le device, ok, toujours ça, et là on va faire all channel, ok, nickel. En fait, si je joue, non, si je touche à un truc ici, vas-y, là il fait une erreur, ça fait rien, ça m'a juste monté le volume.
4: Ah, encore,
3: tu vois, si je change. Oui. Donc ça fonctionne. Je sais pourquoi il fait cette erreur. Putain, j'ai compris. En fait, il a besoin d'être branché dans les deux sens.
4: De quoi?
3: Il a besoin d'être branché.
4: Non, il n'y a pas de out.
3: Il n'y a pas de, il y a pas le through, il y a que le in et le through.
4: Ouais, il n'y a pas de out.
3: Ah oui, putain, c'est pas comme sur le 40.
4: Par contre, c'est pas normal qu'il tienne le son comme ça.
3: Si, parce que t'as mis un relis d'infini.
4: Ah, pardon.
5: Quelques mots.
1: Pourquoi pas, non?
4: Ouais.
1: Allez. Donc passionné de synthétiseur également?
4: Oui.
1: Depuis toujours?
4: Non, pas du tout. Je suis batteur à la base. Et je me suis intéressé au synthé parce que je voulais devenir compositeur. Parce que je me suis intéressé à pas mal, à un peu toute la technique et le matériel en même temps, en fait. Ça fait très longtemps que je m'y intéresse quand même. Voilà.
1: Et le synthétiseur était un appareil attractif.
4: Et le synthé, au même titre que des effets ou des amplis ou tout ça, voilà. J'étais obligé de m'y intéresser.
1: À l'heure actuelle, collectionneur ou...
4: À moitié collectionneur, mais je collectionne aussi les micros. Donc, disons que j'ai beaucoup de matériel, mais je l'utilise professionnellement. Voilà.
1: Ah, c'est du matériel qui est en exploitation, alors.
4: Pardon ?
1: Le matériel est en exploitation.
4: Oui, ouais. Oui, oui, il est en exploitation, ouais. Oui. J'en ai moins que certains collectionneurs, mais ils sont tous utilisés.
1: Parce qu'un collectionneur, en fait, a beaucoup peut-être de matériel, mais qu'il n'utilise pas forcément...
4: Pas forcément. Chez moi, parce que j'habite dans mon studio, ma maison, c'est mon studio, et tout mon matériel est utilisé et exploitable. Voilà.
1: Et donc, partie prenante dans l'association qui organise l'événement d'aujourd'hui.
4: C'est ça, c'est ça. J'ai François, le fondateur de l'association, qui est venu me chercher. Et ça m'a intéressé. Et j'ai rencontré plein de gens, plein de collectionneurs. Et alors là, ça parle chiffon et chaussettes toute la journée, comme on dit. Et
1: voilà. Parce que c'était pas trop le cas avant, enfin, où peu de gens dans ton environnement étaient...
4: Mais en fait, moi, ce qui m'a intéressé, c'est que ça s'intéresse, je cherche mes mots, ça s'adressait surtout au matériel vintage. Et moi, je suis vraiment attaché à ça, en fait. Parce que je trouve que ça fait beaucoup de différence entre les synthés vintage et ceux de maintenant. C'est intéressant. Je les trouve beaucoup plus intéressants, les vieux, parce que je trouve qu'ils sonnent mieux, tout simplement. Je trouve qu'ils sonnent vraiment beaucoup mieux, même.

0: ça, là, elles sont plus hautes. Oui.
1: Alors ici, c'est des colliers. Alors, le but de la journée, c'est de donner plus que du vieux.
2: Je raccroche.
3: Vous êtes occupé ?
2: Oui, excusez-moi. Ben, j'ai un copain qui vient et donc il était perdu.
3: Ah.
2: Et vous, vous êtes ?
3: Je m'appelle François, je travaille pour Radio Campus.
2: D'accord, ok.
3: Mais d'après ce que j'ai compris, vous avez également été partie prenante dans la conception des appareils qui sont présentés ici ?
2: Alors, en fait, oui. Alors, l'essence FM, le modèle MK1, j'avais travaillé avec Stéphane, tous les trois, sur la conception de ce synthétiseur qui est sorti en 2019, si je ne me trompe pas.
3: C'est assez récent alors.
2: Ouais, c'est assez récent. Donc il y a eu une édition, l'édition MK1, là c'est l'édition MK2. Moi j'avais travaillé sur la partie MK1, sur la partie interface et les visuels aussi, parce qu'il y a une partie visuelle qui permet pour les personnes qui ont besoin de retrouver des catégories de manière très rapide et visuelle. Et donc ce synthétiseur a été mon premier projet collaboratif avec Stéphane et Massami. Donc on est plusieurs personnes à avoir collaboré sur la création de son de la première édition version clavier. Et ensuite, il y a la nouvelle édition qui sort là en ce moment, qui est en fait le Mask One MK2 aussi, qui ressemble à cette version-là, mais avec une façade un peu plus couleur pastel. Voilà.
3: Fabrication toulousaine alors ?
2: Fabrication de toulousaine. Enfin, lui, c'est plus côté du Tarn. Lui, il est du Tarn, mais c'est vrai que ouais, on n'est pas loin, dans le même secteur. Voilà. Ah, j'ai un appel, excusez-moi.
3: Merci beaucoup.
4: Voilà, c'est parti ?
5: Allez, attention.
4: Donc, il annonce le groupe de son que c'est.
6: Master Group.
4: La porteuse. Et ensuite, les programmations de son en mode numérique. Bon. Alors, après, le synthé est entièrement programmé. Il passe tous les sons un par un.
7: C'est tellement étrange.
4: Alors, synthé, il n'est pas là. C'est un DX9, mais c'est la famille. Ah. C'est un petit de celui-ci. De celui-là. Ça, c'est pas le même. Lui, il a des cartouches.
5: Donc,
4: il
5: les sons sont stockés sur une cassette type.
4: Une cassette, voilà, comme les cassettes audio qu'on mettait dans un lecteur normal aussi, d'ailleurs. Voilà. Simplement, dessus, il y a bon, les annonces voix pour dire de quoi il s'agit comme son, par rapport à la liste qui est sur la jaquette de la... Tu sais pas quoi. T'entends voilà. Les signaux, tu sais pas quoi.
7: Je reconnais.
4: Tous les sons. Voilà. Ah oui, le cri, c'était la trompette 4, voilà, tu vois. Donc là, tu as les noms des sons. Et quand tu as un brrr, tu as des groupes de... Tu as un son qui passe à chaque fois.
5: Et combien de sons tu peux charger à la fois ?
4: Alors, sur le DX, en général, c'est 32. Le DX7, c'est 32 sons, sur le premier.
5: Le temps de charge doit être très long, alors.
4: Oui, oui, bah, tu as le temps de finir ton café, bien sûr. C'est l'époque où on prenait son temps, monsieur.
5: Là, t'as chargé, là.
4: Alors là, j'ai déjà fait programmer, moi, les sons et charger. Ce qu'on va entendre, là, c'est... Ce que tu entends, c'est le rack. FM de la famille du DX, qui est le TX80Z, qui est assez différent dans la mesure où il a moins de voix de polyphonie, 8 au lieu de 16, mais aussi il a plusieurs formes d'ondes différentes, puisque la synthèse FM partait de sons au départ de signaux sinusoïdaux uniquement combinés entre eux, se perturbant les uns les autres ou en parallèle.
5: Et là, tu peux le faire sonner alors ?
4: Alors là, je te fais sonner le TX80Z, donc voilà. Donc là, lui, je vais le... mettre le volume. Tu vois, il y a le signal de base et le deuxième petit qui vient le perturber.
5: Ouais.
4: C'est pas du filtre, c'est vraiment les harmoniques qui augmentent naturellement de l'intérieur du son. Et ensuite, on peut faire donc changer la forme d'onde, la fréquence. Du modulateur ou de la porteuse. Et grâce à ça, on peut obtenir des sons comme celui-ci, que j'ai appelé Sixen, donc qui ressemble à un truc de métal.

0: Voilà.
1: Un petit dernier avant que tu partes déjeuner.
0: Oula, alors il faudrait que je repasse, ouais. Alors après, on avait des sons, mais je pourrais passer. Il faudrait que je trouve le fameux pseudo DX7, qui était un son pourri, censé imiter le pseudo, Fender Rhodes. Voilà. Ça, c'était un Fender Rhodes, d'après les Japonais qui l'ont programmé. C'en est un, il y a plein de versions différentes. Voilà, ça c'est le plus connu. Hyper connu.
1: Oui.
0: Maudit sur des générations depuis qu'il a été.
1: Des années 80.
0: Voilà, on en a abusé tellement dans cette époque-là qu'il ne faut plus le jouer. Il est interdit.
2: Bonjour monsieur, bonjour.
3: C'est par ici.
2: Oui. Alors, bonjour, moi je m'appelle Claire. Et du coup, je viens donner un petit coup de main pour l'accueil, les cafés, les boissons. Voilà.
4: C'est un poste important quand même.
2: Eh bien, oui, ça fait partie de l'accueil. Bonjour monsieur.
5: Bonjour.
2: C'est par ici l'entrée, si vous voulez. Oui, voilà, allez-y.
4: Vous, par rapport au monde, à l'univers du synthétiseur, où est-ce que vous vous placez ?
2: Alors, ben, moi, c'est mon mari qui est passionné de musique et de synthétiseur depuis des années. Et comme c'est un univers de passionnés, ils sont passionnants. Et bon, voilà, on apprend et on échange, voilà.
4: Est-ce que vous avez beaucoup de synthétiseurs à la maison ?
2: Alors, il y a une pièce qui est dédiée à ça, entièrement. Puisque mon mari, lui, il répare. Donc du coup, il y a des synthés opérationnels et puis il y a des synthés en chantier, voilà, plus ou moins. Donc nous, on est en appartement à Toulouse et il y a une pièce qui est réservée à ça. Et après, on a un autre lieu, une maison en Ariège, où là aussi, il y a le grenier. Le grenier qui est investi par la musique, voilà.
4: Voilà, une passion voilà. Un peu dévorante, non ?
2: Alors, elle peut l'être, et c'est vrai qu'on le fait avec quand même modération. Parce que je vois d'autres amis où c'est encore plus envahissant. Il y a toujours des envies d'un modèle qu'ils n'ont pas, ou voilà.
6: Donc là, vous entendez celui-là ?
7: Oui.
6: Et là, vous entendez celui-là.
7: Ouais.
6: Et vous pouvez tester les deux, les comparer.
8: Tu te mets en solo.
9: J'aurais baissé le général. Et on va voir les casques partout.
8: Vas-y, là.
9: Là, ouais, j'ai du casque. Et il est dans les deux. Rien. Non, ça c'est le.
10: Non, voilà.
4: Tu as l'air moins occupé que tout à l'heure, tu as 5 minutes.
10: Ouais, je suis bien vraiment, ouais, t'as pas de soucis.
4: Alors, est-ce que tu peux présenter ce que tu viens d'installer depuis ce matin ou depuis hier ?
10: Depuis ce matin, j'ai reconstitué mon studio quand j'ai commencé. Donc, j'ai mon home studio. Donc,
4: tu as commencé quand ?
10: J'ai commencé en 2002, moi, avec du matériel. Donc, il y avait déjà de l'âge, puisque j'avais pas d'argent. Donc quand j'ai commencé, j'avais acheté du matériel, j'avais récupéré le matériel d'un studio dans lequel je donnais un peu la main. Et donc j'ai commencé en 2002 avec du matériel qui date de entre 90 et 95.
4: Donc actuellement, c'est ta principale activité ? Tu gagnes ta vie avec ça ou c'est un loisir qui prend beaucoup de place ?
10: Non, c'est mon activité principale aujourd'hui. Donc je continue à faire de la musique à l'image, films et jeux vidéo principalement, et je fais également ce que je ne faisais pas trop à l'époque, c'est de la musique avec des artistes, et notamment maintenant des artistes rap et hip-hop, qui recherchent à nouveau maintenant du son de ces années-là.
4: Tu as dû diversifier ton activité pour augmenter tes revenus ou alors c'est juste on t'a sollicité, tu t'es dit bon d'accord, pourquoi pas ?
10: Non, c'est vraiment des histoires d'opportunités, oui. C'est des gens qui sont venus et puis c'est vraiment par la relation de telle ou telle personne et le feeling avec les humains, on va dire, qui a fait que je me suis diversifié. Et également l'envie de faire aussi des projets un peu différents les uns des autres afin de pouvoir un petit peu artistiquement me renouveler pour éviter de rester dans quelque chose qui va être toujours monotone, etc.
4: Donc là, on est sur un studio deuxième moitié des années 90. On peut le faire sonner un peu pour avoir des couleurs.
10: Voilà, j'ai enregistré ça tout à l'heure pour m'amuser un peu.
4: Donc ça, c'est la première version d'Atari.
10: Non, là, c'est un Mac. C'est vraiment le Mac Quadra avec Performer. Voilà. Et alors, ce qui est assez rigolo, c'est qu'aujourd'hui encore, je continue à utiliser la dernière version de Digital Performer sur mon setup actuel. Hein.
4: Allez, un autre, peut-être, panorama sonore.
10: Donc là, on a un peu d'FM. Je pense que ça rappellera le grand bleu à certains. Et ensuite, bien sûr, notre MT32, que pas mal de gens ont eu. Voilà, donc on peut mettre le canal 2, comme ça j'aurai... On peut mettre aussi éventuellement ceci, le SD1, que moi personnellement j'aime beaucoup.

0: pour terminer, est-ce que tu veux te présenter ?
1: Je m'appelle Massamiko Muro, je suis compositeur de musique et sound designer. Voilà, je suis jeune malgré mon matériel de vieux.
0: Tu as quel âge, si c'est pas indiscret ?
1: J'ai 36 cette année. J'ai commencé à l'âge de 11 ans.
0: Merci beaucoup, Massami.
2: Allez, on y va alors.
3: Allez, ouais. Après, si tu veux voir le truc, les démons, on va voir. Hein, mais,
2: voilà, je crois que j'ai suffisamment de.
3: Ouais, je pense que. Ouais.
2: Ça va faire. Bon, ben, voilà. Merci d'être venu en tout cas.
3: Hein, c'est...

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1: Plusieurs séquences.
2: Là, on a filtré.
1: Voilà, il y a un filtre. 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
2: Allez, pourquoi pas, ouais. C'est des années.
0: Un documentaire radiophonique de François Berchenko avec la participation des membres et adhérents de l'association toulousaine Keys and Knob Stuff. Jérôme Vergès, Alain Baudier, Éric Volpati, Claire Zaki, François Méric, Claire à la buvette et au café, et Masami Komuro. 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Dans la matinée du samedi 11 avril 2026, à l'occasion de la première édition du Synthéday proposée par l'association Keys and Knob Stuff. 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

0: Et salut à tous les amateurs de chansonnettes amusantes, aux auditeurs de chansons grandiloquentes. Mais d'où est-ce qu'on vous parle aujourd'hui, dis-moi Jean?
1: Mais du Pôle 22 bis, les amis, car il est l'heure du Live in Room.
0: Et oui, chaque semaine, un artiste local vient présenter son projet musical. Fuyez la chaleur écrasante et rejoignez-nous. Car aujourd'hui, ce n'est pas le roi Merlin, mais bien Merlin, le chanteur, qui est ici ce soir dans la chaleur. Bonjour Merlin.
2: Bonjour.
0: Eh bien Merlin, pour commencer, tu chantes, mais depuis quand chantes-tu? Est-ce que tu as toujours chanté?
2: Non, j'ai pas toujours chanté. J'ai commencé le chant un peu après avoir commencé la guitare. Après avoir repris plus exactement, j'avais pris des cours de guitare quand j'étais petit, sans trop d'attrait pour l'instrument. J'ai repris vers ma seconde et j'ai tout de suite commencé un petit peu à gratouiller mes trucs, à faire un petit peu de compo et puis après j'ai chanté. Quoi.
0: Est-ce qu'il y a eu un déclic particulier qui t'a conduit à reprendre la guitare?
2: Un déclic particulier, ouais, je pense qu'il y avait une envie de s'exprimer un petit peu. Je pense que c'est aussi un peu dans ces années-là, on est un peu adolescent, on a envie de dire des choses, un peu aussi pour se mettre en scène, un peu de ça j'imagine.
0: Oui, il y avait un peu ce côté dragué au coin du feu,
2: peut-être,
0: une guitare,
2: mais ça,
0: entre nous.
1: Et alors justement, tu as commencé à chanter, mais qu'est-ce que tu as commencé à chanter? Qu'est-ce que tu avais envie de chanter? Ou alors, est-ce que tu as directement commencé à composer?
2: Non, j'ai fait d'abord des petites reprises. J'en ai repris, je me rappelle, j'en ai pas fait beaucoup, mais j'ai des quelques morceaux qui ont été un petit peu... Je me rappelle avoir repris du Francis Cabrel, Je l'aime à mourir, évidemment. J'avais repris aussi du Boris Vian. Et un peu de Thérapie Taxi, donc c'est assez éclectique, voilà.
1: Et après, tu as rapidement commencé à composer, du coup?
2: Ouais, un an à peu. Ouais, dès que j'ai commencé un peu à avoir mon instrument en main, je me suis mis à composer, ouais.
0: Et est-ce que t'as suivi des cours? Est-ce que t'es autodidacte? Quel est ton parcours, entre guillemets?
2: Eh ben, au début, j'ai commencé un peu, on va dire, guitariste de chambre. Donc, c'était dans ma chambre. Souvent, le soir, ma mère peut en témoigner. Elle entendait les petits sentiments de la guitare avant de dormir.
0: Et ces chansons, est-ce qu'elles parlent de toi? Est-ce qu'elles parlent de tes émotions?
2: Les chansons parlent... Alors, c'est assez intéressant, ça... La part finalement du personnel, du fictionnel dans la chanson, ça dépend du coup des chansons et aussi du mood, du moment où elles sont écrites. Mais du coup, il y a des chansons où il y a de la personne et j'ai des chansons où c'est plus vraiment où j'imagine quelqu'un d'autre. Et après, c'est pas une science exacte, c'est à part nuance, donc ça varie.
1: Ok, alors justement, on a beaucoup parlé de tes chansons, de toi, puisqu'à la base, c'est un projet solo. Mais ouais. Aujourd'hui, ce soir, tu n'es pas seul,
2: oui.
1: Puisque tu viens avec Enzo et Manjaka,
2: ouais.
1: Pour exprimer toute cette belle écriture en trio. Uh-huh. Comment ça se passe, comment ça s'organise, ce passage d'un projet solo à le monter en groupe avec des musiciens
2: Comment ça s'organise?
1: Comment ça s'organise, en tout cas?
2: Je pense qu'il faut d'abord avoir cette base, cette fondation. Et ensuite, ce qui est intéressant de travailler avec des musiciens, c'est aussi aller chercher la sensibilité et les idées qui peuvent amener chacun. Et du coup, il faut, je pense, que c'est un mélange entre avoir une idée un petit peu claire de ce qu'on veut et ensuite aussi laisser de l'espace, de la liberté aux autres artistes de s'exprimer.
0: Et justement, là, qui sont ces musiciens qui t'accompagnent ce soir? De quoi jouent-ils?
2: De quoi jouent-ils? Et du coup, il y a Enzo qui m'accompagne à la basse.
3: Bonjour.
2: Et Manjaka au clavier, au piano qui est derrière, déjà prêt à appuyer sur les touches.
1: Et on va encore continuer de parler un peu de ce trio.
2: Uh-huh.
1: Mais qu'est-ce que j'aurais envie de poser comme question? Qu'est-ce qu'on aurait envie de poser comme question?
0: Je me pose des questions sur le choix des instruments. Pourquoi, par exemple, t'as pas voulu avoir un percussionniste?

0: changer la manière de pas de composer, puisque c'était plus justement pour reprendre tes chansons, mais en tout cas de s'organiser.
1: Alors c'est sûr que ça change la manière, mais en fait ça dépend. Enfin, pour la composition, du coup, non, ça change pas effectivement, parce que la composition se passe en amont. Et c'est un exercice un peu spécial où, où on crée quelque chose qui est encore attaché à nous. Et je trouve que dès qu'on écrit la chanson et qu'elle est partie, en fait, c'est une sorte de petite capsule temporelle et dont on perd le sens exact du moment où on l'a écrit. Et après, qui reste, qui devient un peu libre. Et du coup, par rapport à l'arrangement avec les musiciens, c'est un exercice différent, oui. Et d'ailleurs, je trouve que c'est très enrichissant et très intéressant parce que, le fait d'écrire, de composer avec d'autres personnes permet un petit peu de combler un petit peu les failles, les angles morts qu'on pourrait avoir, parce que des fois on se rend pas compte, on a une idée trop précise ça permet de combler les failles, d'avoir d'autres angles d'attaque, en fait, un nouveau regard, et c'est très intéressant.
2: Et parce que je me demandais justement, quand t'écris des chansons seules, est-ce que c'est des tourbillons d'énergie créative et t'écris une chanson d'un seul coup ? Ou est-ce que c'est des choses qui s'écrivent au fur et à mesure, que tu repenses ou que tu as une idée à la base
1: ? Alors ça, c'est une très bonne question. ça dépend vraiment des morceaux. Je mettrai mes morceaux en deux catégories distinctes sur cela. Donc il y a des morceaux, on va dire, dans le processus de création, souvent ce qui se passe, c'est que j'ai ma petite grille d'accords. Et je pars d'une phrase qui m'inspire et je la joue, je la chante, j'écris une petite phrase en plus et j'essaye de... Ça vient, on va dire, un petit peu comme improvisation. À chaque fois, je la joue, je rajoute un truc et ça se rajoute petite brique par brique sans vraiment avoir le sens entier global qui se dessine. Et à un moment de la chanson, souvent le sens se dessine. Et il y a l'autre catégorie, ça m'est arrivé peu de fois, ça est arrivé quelques fois, où je commence à écrire la chanson et vraiment la chanson se déroule sous mes pieds, c'est assez exceptionnel. Il faudrait que ça arrive plus souvent.
2: Ouais, quand t'es dedans comme ça, t'as vraiment le monde à tes pieds.
1: Ouais, de ouf, le monde à mes pieds, carrément, au moins.
0: Et tu nous as parlé de pourquoi t'as commencé à écrire.
1: Ouais.
0: Aujourd'hui, pourquoi tu continues d'écrire?
1: Oh, je l'avais pas vu venir, celle-là.
0: Hop là.
1: Parce que finalement, tout n'est que processus. Et je ne pense qu'il n'y a pas de fin en soi et je ne l'avais pas préparé. Parce que c'est quelque chose qui m'anime, qui me plaît beaucoup et je vois pas comment je pourrais m'en séparer. En tout cas, j'en ai pas l'envie maintenant et c'est que l'envie est toujours là, en fait. L'envie, la dalle.
2: Est-ce qu'il y a des sujets que t'as pas évoqués ou des sujets de chansons que t'aimerais bien, dont t'aimerais bien parler?
1: Ah, des sujets que j'ai pas évoqués dans des chansons?
2: Ouais. Un truc qui tient à cœur mais que tu sais pas forcément comment écrire ou...
1: Eh bien, à la fois oui et en même temps non, parce que du coup, souvent, je pars pas vraiment de quelque chose. Par exemple, je vais pas me prendre un thème et écrire par-dessus. Ça va plutôt venir, le thème va venir après, en début de parole. Donc, je pense qu'il y a des sujets, oui, qui me plairaient d'écrire, mais j'ai pas non plus l'impression. Enfin, comme ça vient souvent après le sujet, pas vraiment, du coup.
2: On parle parole, mais en parlant de musique. Quel style tu te rattaches? C'est de la chanson, mais qu'est-ce que c'est tes influences? Toi, qu'est-ce qui te fait vibrer tant dans l'écriture que dans la musique?
1: Quelles sont mes influences musicales? Alors, en termes de style, de genres musicaux, dans ce set, on explore des genres assez variés. On passe un peu par de la bossa nova, des petites guitares un petit peu néo-sol, si je peux me le permettre.
2: Tu peux te le permettre.
1: Je peux me le permettre, c'est super. Des inspirations dans le texte aussi, on peut dire un peu plus rappé, un peu plus c'est les placements rythmiques de la parole qui changent pas mal. Et en termes, j'ai eu pas mal d'influences de musiciens. Alors c'est quand même le moment où on s'en souvient jamais, hein, c'est quand on nous pose la question. Mais j'ai quelques idées en tête quand même. Par exemple Mathieu Bogart, Philippe Catherine, Francis Cabrel et d'autres. Voilà, qui m'ont touché par leur musique et leurs paroles.
2: Et du coup, c'est vraiment un mélange entre tradition et modernité.
1: tout à fait.
0: Et justement.
1: Justement.
0: Justement, tu nous parles un peu de tes influences. Quel est ton parcours qui t'a amené à ces influences et surtout qui t'a amené à ces musiciens, puisque j'imagine qu'ils ne sont pas apparus devant toi comme par magie.
2: Tu ne les as pas trouvés dans la rue.
1: Je ne les ai pas trouvés dans la rue. Donc,
3: okay. Ils auraient pu, hein.
1: Et ben il y a plusieurs questions, une question, c'est tricky. Hein. Mon parcours,
0: dans le sens que tu préfères.
1: mon parcours. Du coup, j'ai commencé

0: commencé guitariste de chambre, à écrire dans ma chambre, chanter dans ma chambre. Ensuite, j'ai eu un projet qui s'appelle Les Dépareillés avec mon collègue Jean Bernadac. Il m'a ouvert la voie de sortir de la chambre finalement et de jouer devant des gens. Super. Et donc ensuite, je suis allé au conservatoire en guitare jazz. Et c'est là où j'ai rencontré les deux superbes musiciens qui m'accompagnent ce soir.
1: Chouette. Et donc, si on parlait un peu de ton futur, là tu es conservateur de jazz, mais qu'est-ce que tu aimerais faire ensuite? Qu'est-ce que c'est tes projets?
0: J'ai pour projet de partir à Lyon l'année prochaine dans une école de musique qui s'appelle l'ENM et qui a un cursus chanson exceptionnel. C'est ce que je fais, donc je me suis dit autant lier l'utile et l'agréable et foncer tête baissée dans la ville de la gastronomie et de la musique.
1: Et est-ce que tu fais que de la chanson ou est-ce que tu joues dans d'autres formations?
0: Alors j'ai d'autres formations, ouais. Je sais pas, enfin si j'ai d'autres formations. J'ai une formation, un groupe de rock qui s'appelle Marcel Pâquerette. Je sais pas si vous connaissez.
2: J'ai entendu parler
1: de loin.
0: Donc c'est du rock. J'ai pas des qualificatifs, mais Marcel Pâquerette, pourquoi? Le fer de lance un petit peu de ce nom, c'est de dire que finalement, on a tous un cœur de pâquerette derrière ce corps de Marcel.
2: Oh, voilà.
1: Wow. Ce sont des belles phrases.
0: Ce sont des belles phrases.
2: Je sais pas d'où vient cette idée.
0: Mais non, moi non plus.
2: Toute cette créativité, en tout cas, m'exaspère.
0: C'est très sympathique, ça. On passe un bon moment.
2: Est-ce que on a envie de poser d'autres questions à ces chouettes personnes devant nous? Est-ce qu'on a plutôt envie de les écouter?
1: On peut peut-être leur faire un petit instant promo si vous voulez. Est-ce que vous avez des prochains concerts prévus?
0: Oui.
1: Ah, vas-y, on
0: est actif, très très bien. 21 juin, fête de la musique, Grand Écart.
1: D'accord.
0: Clermont-Ferrand, l'après-midi. Le 26 juin, Brin de Zinc, le soir. Clermont-Ferrand toujours. Et voilà.
1: Avec toujours cette même formation.
0: Avec la même formation, tout à fait.
2: Bien.
1: Eh ben, merci bien d'avoir répondu à cette interview quelque peu décousue.
2: Merci beaucoup. Et puis, on est toujours sur Radio Campus 93.3. Jeudi soir, c'est quoi? C'est le Live in Room. Et le Live in Room, c'est tout de suite. On va écouter le projet Merlin qui s'appelle L'Appel de l'Aventure avec trois chouettes personnes qui vont jouer ce soir. Merlin, Enzo et Manjaka. À tout de suite.
0: Yeah.
2: Tout de suite.
0: Merci, c'est super.

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Merci. Ouh, merci. Ouais. Ah là là. Il fait une de ses chaleurs ici. Ok. On va enchaîner directement avec le morceau éponyme du projet, l'appel de l'aventure.

Merci. Merci beaucoup. Alors là, on est parti un petit peu à l'aventure. La prochaine musique est un peu plus casanière. Je vous laisse étendre ça. Elle s'appelle La Nouvelle Flore Dorée. 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

Merci. Merci beaucoup, c'était la nouvelle Flore Dorée. Attendez. Hop. Le prochain est un morceau d'amour qu'on pourrait qualifier de niais ou de magnifique, de majestueux, comme vous voulez, vous direz après le concert, qui s'appelle Suspendu à vos lèvres.

Merci beaucoup. Pour la prochaine, on change de registre. Et c'est tout ce que je vais dire. Et puis on va commencer.

Merci. Wow, wow, wow. Merci, c'est super. Après cette petite musique fort entraînante, mais un petit peu dramatique, je vous propose une musique fort entraînante, mais beaucoup moins dramatique. Ça s'appelle « Sur la route de mon amour ». Voilà, donc ça donne directement le ton de la chanson, quoi. Tout est dans le titre.

attaque déjà à l'avant-dernier morceau. Qu'est-ce que ça passe vite. Et si, c'est ça. C'est comme ça, mais il y aura d'autres concerts. Ouais. Alors, la prochaine chanson s'appelle « Par-delà les plus hautes murailles ». Vous dites quel titre farfelu. Je vous réponds, c'est vrai. C'est une chanson qui parle avant tout de la vie, un peu comme toutes les chansons. Mais celle-là se différencie parce que vous allez voir pourquoi. Yes, let's go. Eh ben, on va commencer directement après ce magnifique interlude de paroles. Je vais donner la rythmique à mon bassiste. Alors, ça fait comment déjà? Déjà 2 ans, j'ai plus 20 ans.

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1: Merci.
2: Il fait chaud, non ?
0: Mesdames et messieurs, nous arrivons déjà, bien que vous regrettiez ce moment depuis le début, à la fin du concert. C'est donc le dernier morceau. Vu que j'ai tué l'ambiance avec le morceau d'avant, je vais, par ma grande bonté, vous redonner un peu le moral avec cette dernière musique qui s'appelle Nancy, Nancy comme la ville.

mesdames et messieurs, le concert est fini. Je vous prie de faire un tonnerre d'applaudissements pour les deux fabuleux musiciens qui m'ont suivi aujourd'hui. Enzo à la basse, Mandjaka au piano. C'était Merlin, je vous fais des gros bisous et on se voit à la prochaine.

Merci beaucoup. Merci Radio Campus. Merci Nico qui a fait tout le son. Merci Léon et Jean qui ont fait l'interview. Let's go. Et merci beaucoup. Merci à vous, public. C'était formidable.

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